0: Wunderschönen guten Abend, geht an die neu dazugeschalteten Hörer hier beim Irrenhauser Fun Radio, genauso wie im Radio Chaosfunk. Ja, und von der Lady Marmalade wechseln wir zu Heroin.
1: Choisir un boulot.
0: Oder auch nicht.
1: Choisir une carrière. Choisir une famille. Choisir une putain de télé à la con. Choisir des machines à laver, des bagnoles, des platines laser, des ouvre-boîtes électroniques. Choisir son avenir. Choisir la vie. Pourquoi je ferais une chose pareille? J'ai choisi de pas choisir la vie. J'ai choisi autre chose. Les raisons? On n'a pas besoin de raison quand on a l'héroïne.
2: Se droguer, c'est